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0: Merci.
1: Merci pour Dr Seb et Lude.
0: Yes.

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1: Bonjour à tous et à toutes sur Aux ondes FM. Il est l'heure de votre météo du mercredi sur Châtellerault et ses alentours. Ce matin, attendez-vous à un ciel couvert. Pour les températures, elles seront autour de 18 degrés ce matin. Quelques précipitations sont possibles. Dans l'après-midi, un temps nuageux. Les températures monteront jusqu'à 21 degrés. Des précipitations sont très probables. Pensez à votre parapluie. Ce soir, de petites averses, il fera environ 19 degrés. Des précipitations sont très probables. Pensez à votre parapluie. Aujourd'hui, les températures varient entre 16 et 22 degrés. Passez une belle journée sur Aux ondes FM.

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1: Nous voilà aujourd'hui, le 7 octobre. Ayons une pensée pour Jean Forestier, un champion cycliste avec une carrière exceptionnelle. Parfois, il est nul besoin d'engranger les lignes de palmarès pour se targuer d'avoir eu une carrière honorable. Non,

Il suffit souvent d'être là au bon endroit, au bon moment. Et c'est un peu ce qu'a fait Jean Forestier. Né à Lyon le 7 octobre 1930, le coureur cycliste a vécu une existence sur le vélo très enviable. Débutant sa carrière professionnelle en 1952, il ne va pas attendre des lustres pour se faire remarquer dans ce peloton, notamment habité par des grands noms comme Louison Bobet ou encore Fausto Coppi. Sa première victoire de prestige est là. Quand en 1954, lors de la 16e étape, il lève les bras en vainqueur sur le Tour de France. Tout ça à Lyon, chez lui, bien évidemment. Quelques temps plus tard, il prendra la 8e place des mondiaux de Solingen, en Allemagne, remportée par le Breton Louison Bobet. Sur le Tour, Jean Forestier a remporté 4 étapes durant ses années professionnelles, et portant même pendant 2 jours la tunique jaune en 1957, prenant la 4e place finale cette même année-là. Mais le Rodanien est surtout un amoureux des classiques. On ne va pas se cacher, à l'époque, on courait pour tout et partout. C'est le cas de Forestier. Son premier fait d'armes, un beau jour d'avril 1955 sur Paris-Roubaix, dans une course rythmée par la pluie, Jean met à l'amende à la fois le campionissime italien Coppi et le champion du monde en titre français Bobet. L'année suivante, c'est de l'autre côté de la frontière, en Belgique, qu'il continue d'écrire la liste de ses récompenses personnelles. Lors du 40e Tour des Flandres, c'est en solitaire qu'il devance 2 locaux, Hockers et Van Dale. Et voilà, un 2e monument au sein de son palmarès. À l'heure où on écrit ces lignes et qu'on enregistre ce récit, le Lyonnais est le doyen des vainqueurs de l'Enfer du Nord, mais aussi du Ronde. Amoureux du Tour de Romandie, entre autres, Jean Forestier, pour le reste de sa carrière, ne conquiert pas d'autres prestigieux trophées, mais n'est pas avare en efforts pour bien figurer dans les courses qu'il dispute. Avec de nombreux top 10 dans les grandes classiques, Milan-San Remo, ou encore à nouveau à Paris-Roubaix, mais aussi en prenant pour sa dernière année professionnelle une très belle 3e place sur Paris-Nice en 1964. Jean Forestier, ou la constance d'un coureur généreux. Allez, on se donne rendez-vous demain pour d'autres histoires d'un jour et on parlera du parcours d'une autre très grande championne. Il s'agit d'Anne-Caroline Chausson. Et ce sera demain pour d'autres histoires d'un jour et toujours avec Mémoire Sport.

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1: Bonjour à tous et à toutes sur Ozondes FM. Il est l'heure de votre météo du mercredi sur Châtellerault et ses alentours. Ce matin, attendez-vous à un ciel couvert. Pour les températures, elles seront autour de 18 degrés ce matin. Quelques précipitations sont possibles. Dans l'après-midi, un temps nuageux. Les températures monteront jusqu'à 21 degrés. Des précipitations sont très probables. Pensez à votre parapluie. Ce soir, de petites averses, il fera environ 19 degrés. Des précipitations sont très probables. Pensez à votre parapluie. Aujourd'hui, les températures varient entre 16 et 22 degrés. Passez une belle journée sur Ozondes FM.

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Bonjour à tous sur Osons FM. Voici votre point météo de midi pour Châtellerault et sa région. Ce mercredi après-midi, un ciel très nuageux avec environ 21 degrés. Des précipitations sont très probables, pensez à votre parapluie. Ce soir, de petites averses, il fera autour de 18 degrés. Des précipitations sont très probables.

0: Exceptionnel. Parfois, il est nul besoin d'engranger les lignes de palmarès pour se targuer d'avoir eu une carrière honorable. Non, il suffit souvent d'être là au bon endroit, au bon moment. Et c'est un peu ce qu'a fait Jean Forestier. Né à Lyon le 7 octobre 1930, le coureur cycliste a vécu une existence sur le vélo très enviable. Débutant sa carrière professionnelle en 1952, il ne va pas attendre des lustres pour se faire remarquer dans ce peloton, notamment habité par des grands noms comme Louison Bobet ou encore Fausto Coppi. Sa première victoire de prestige est là, quand en 1954, lors de la 16e étape, il lève les bras en vainqueur sur le Tour de France. Tout ça à Lyon, chez lui, bien évidemment. Quelques temps plus tard, il prendra la 8e place des mondiaux de Solingen, en Allemagne, remportée par le breton Louison Bobet. Sur le Tour, Jean Forestier a remporté 4 étapes durant ses années professionnelles, et portant même pendant 2 jours la tunique jaune en 1957, prenant la 4e place finale cette même année-là. Mais le Rodanien est surtout un amoureux des classiques. On ne va pas se cacher, à l'époque, on courait pour tout et partout. C'est le cas de Forestier. Son premier fait d'armes, un beau jour d'avril 1955 sur Paris-Roubaix, dans une course rythmée par la pluie, Jean met à l'amende à la fois le campionissime italien Coppi et le champion du monde en titre français Bobet. L'année suivante, c'est de l'autre côté de la frontière, en Belgique, qu'il continue d'écrire la liste de ses récompenses personnelles. Lors du 40e Tour des Flandres, c'est en solitaire qu'il devance 2 locaux, Hockers et Van Dale. Et voilà, un 2e monument au sein de son palmarès. À l'heure où on écrit ces lignes et qu'on enregistre ce récit, le Lyonnais est le doyen des vainqueurs de l'Enfer du Nord, mais aussi du Ronde. Amoureux du Tour de Romandie, entre autres, Jean Forestier, pour le reste de sa carrière, ne conquiert pas d'autres prestigieux trophées, mais n'est pas avare en efforts pour bien figurer dans les courses qu'il dispute. Avec de nombreux top 10 dans les grandes classiques, Milan-San Remo, ou encore à nouveau à Paris-Roubaix, mais aussi en prenant pour sa dernière année professionnelle une très belle 3e place sur Paris-Nice en 1964. Jean Forestier, ou la constance d'un coureur généreux. Allez, on se donne rendez-vous demain pour d'autres histoires d'un jour et on parlera du parcours d'une autre très grande championne. Il s'agit d'Anne-Caroline Chausson. Et ce sera demain pour d'autres histoires d'un jour et toujours avec Mémoire Sport.
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2: Quand on vieillit, ce n'est pas l'envie de sortir qui disparaît, c'est la mobilité qui se complique, et avec elle, les liens. Alors comment continuer à aller vers les autres quand chaque déplacement devient une épreuve? Nils Lenné, vous êtes géographe au Gérontopole des Pays de la Loire. Quelles solutions existent pour aider les aînés à rester mobiles et garder un vrai lien social?
3: Eh bien, le panel de solutions est diversifié. Il y a beaucoup d'initiatives locales qui existent. Transport en commun, transport à la demande, transport solidaire, covoiturage, mais pas partout et pas de manière uniforme. On ne peut pas dire qu'il y ait de bonnes ou de mauvaises solutions, ça dépend des personnes, de leurs besoins, de leurs capacités et du contexte local. Toutefois, être dépendant de sa voiture pour se déplacer, ça présente des risques au regard d'un état de santé qui pourrait se dégrader. Et dans ce cas, la meilleure prévention est de diversifier ses moyens de déplacement pour être le plus résilient en cas de difficulté, et ce, le plus tôt possible. Parce que c'est toujours plus simple d'apprendre de nouvelles manières de se déplacer avant qu'on ait l'apparition de premières fragilités.
2: Alors on fait comment et vers qui on se tourne pour apprendre à se déplacer autrement?
3: Tout d'abord, il faut avoir connaissance des solutions qui existent sur son territoire. Donc pour ça, il ne faut pas hésiter à solliciter la mairie, qui est une très bonne première porte d'entrée. Et au-delà de vous fournir des connaissances sur ce qui existe sur le territoire, elle pourra aussi vous renseigner sur la présence d'une plateforme mobilité ou d'initiative associative locale pour vous accompagner dans l'évolution de vos déplacements.
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1: Bonjour à tous, vous êtes bien sur Osons FM. Voici votre météo pour cet après-midi et la soirée pour Châtellerault et ses alentours. Ce mercredi après-midi, de petites averses, avec environ 21 degrés. Des précipitations sont très probables, pensez à votre parapluie. En soirée, un ciel couvert, il fera autour de 18 degrés. Des précipitations sont très probables, pensez à votre parapluie. Bon après-midi sur Osons FM.

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1: Bonjour à tous, vous êtes bien sur Ozondes FM. Voici votre météo pour cet après-midi et la soirée pour Châtellerault et ses alentours. Ce mercredi après-midi, de petites averses, avec environ 21 degrés. Des précipitations sont très probables, pensez à votre parapluie. En soirée, un ciel couvert. Il fera autour de 18 degrés. Des précipitations sont très probables, pensez à votre parapluie. Bon après-midi sur Ozondes FM.

0: Français. Oui, les réformes que nous faisons sont nécessaires. Il y a aujourd'hui trop de spectacles de qualité médiocre et je pense que le gouvernement devrait...
1: Fosse calade.
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0: Bonjour à tous. Cette semaine, votre agenda se met aux couleurs d'octobre rose. Entre événements, rencontres, sorties et initiatives près de chez vous, découvrez les rendez-vous à ne pas manquer sur Châtellerault et ses alentours. Mercredi 7 octobre, à partir de 9h30, à l'occasion de la Semaine Nationale des Retraités et des Personnes Âgées, le CCAS de Nintré vous propose une journée pour se retrouver et partager plusieurs temps ensemble à la salle du Rivaux. À 9h30, une marche de 2 à 3 km, départ salle du Rivaux. À midi, pique-nique tiré du sac. À 14h, jeu de société avec la MJC en présence des jeunes de l'ALSH. Puis à 15h, intervention musicale avec Jackie Poix. Le goûter est offert. Mercredi 7 octobre, sur le marché d'Ozon, dans le cadre des semaines d'information en santé mentale, des animateurs du centre hospitalier Henri Laborie vous donnent rendez-vous pour enlever les idées reçues sur la santé mentale avec la venue d'En voiture Psimone, le petit bolide de la santé mentale. C'est gratuit. Vendredi 9 octobre à 20h, à la salle des fêtes de Dangers-Saint-Romain, l'auto organisé par les sports sportifs gymnastiques. Du vendredi 9 au dimanche 11 octobre de 13h à 18h, exposition Arzelro 2026. Des artistes de contraste et similitude exposent au parc du Verger. L'entrée est libre. Le samedi 10 octobre sera une belle journée d'événements, alors sortez vos agendas pour bien tout noter. De 9h à midi, la municipalité de Dangers-Saint-Romain organise une promenade de santé de 5 km en faveur d'Octobre Rose. De 9h à 16h, une bourse puériculture et jouets organisée à la salle des fêtes de l'Encloître. De midi à 11h, salle des miroirs à Bonneuil-Matour, conférence d'information avec le docteur Dreyfus autour des bonnes pratiques de dépistage et de prévention contre le cancer du sein. La France est actuellement le pays au monde qui a la plus grande fréquence de ces cancers. Elle parlera de l'importance du dépistage sans dramatiser en expliquant ce qu'est une cellule cancéreuse et l'importance de l'autopalpation. Toujours ce samedi 10 octobre à partir de 11h, fête du pain organisée par la MJC Horizon Sud à la salle polyvalente des Renardières de Châtellerault, avec de 11h à midi, atelier de fabrication du pain sur inscription. De midi à 14h, repas partagé, apportez votre pique-nique. De 14h à 15h40, spectacle autour du pain ouvert à tous. Et à partir de 16h, dégustation. À partir de 14h, fête de quartier organisée à Châtellerault par le centre socioculturel d'Iminime, le long de l'allée du Châtelet, entre le cinéma Loft et l'école Claudie Aignuré. Et pour finir sur la journée du 10 octobre, à 15h, à la librairie, place du Plex à Châtellerault, rendez-vous conte avec Benoît Vergniaud, Aventure d'enfance. Un récit tout public à partir de 6 ans, c'est l'histoire d'une mamie qui partage sa passion des livres et des contes avec ses petits-enfants. Participation libre au chapeau, réservation conseillée auprès de la librairie au 05 49 21 03 67. Et on prend un petit peu d'avance pour vous parler des événements de la semaine prochaine. Lundi 12 octobre de 9h à midi au France Service d'Ozon à Châtellerault. La CAF et la CPAM viennent à la rencontre des usagers. Des rendez-vous individuels de 20 minutes seront proposés afin de répondre aux questions des usagers sur leurs droits et leurs démarches, santé, famille, prestations. Les rendez-vous sont à prendre auprès des agents France Service. Une animation Octobre Rose organisée par le service prévention de la CPAM sera également proposée autour de l'information du dépistage et de la prévention du cancer du sein. Vendredi 16 octobre à 18h30 à la salle des fêtes Robert Sauvion à Nintré, l'auto de la MJC, ouverture des portes à 18h30 pour un démarrage des jeux à 20h30, buvette sur place, réservation auprès d'Elsa au 07 80 41 54 87. Vendredi 16 et samedi 17 octobre, 8e festival de Colombier organisé par les potentiels au 7 rue des Lavoirs. Sur ces deux jours, des spectacles, des animations, des concerts, des expos pour tous les âges et tous les styles. Restauration et buvette sur place, le vendredi pizza, sandwich, saucisse, merguez, frites. Le samedi couscous des potes, sandwich et frites. Samedi 17 octobre à 20h30, spectacle Gisèle part en campagne à la salle des fêtes de Nintré. Entrée 12€, réservation obligatoire au 06 75 95 96 28 ou 06 72 89 48 69. Pot offert à la fin du spectacle, c'est organisé par Nintré qui bouge. À Avant de se quitter, n'oubliez pas que cet agenda local est aussi le vôtre. 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
3: Quand on vieillit, ce n'est pas l'envie de sortir qui disparaît, c'est la mobilité qui se complique, et avec elle, les liens. Alors comment continuer à aller vers les autres quand chaque déplacement devient une épreuve ? Nils Lenné, vous êtes géographe au Gérontopôle des Pays de la Loire. Quelle solution existe pour aider les aînés à rester mobiles et garder un vrai lien social ?
4: Eh bien, le panel de solutions est diversifié. Il y a beaucoup d'initiatives locales qui existent. Transport en commun, transport à la demande, transport solidaire, covoiturage. Mais pas partout et pas de manière uniforme. On ne peut pas dire qu'il y ait de bonnes ou de mauvaises solutions, ça dépend des personnes, de leurs besoins, de leurs capacités et du contexte local. Toutefois, être dépendant de sa voiture pour se déplacer, ça présente des risques au regard d'un état de santé qui pourrait se dégrader. Et dans ce cas, la meilleure prévention est de diversifier ses moyens de déplacement pour être le plus résilient en cas de difficulté, et ce le plus tôt possible, parce que c'est toujours plus simple d'apprendre de nouvelles manières de se déplacer avant qu'on ait l'apparition de premières fragilités.
3: Alors on fait comment et vers qui on se tourne pour apprendre à se déplacer autrement ?
4: Tout d'abord, il faut avoir connaissance des solutions qui existent sur son territoire. Donc pour ça, il ne faut pas hésiter à solliciter la mairie, qui est une très bonne première porte d'entrée. Et au-delà de vous fournir des connaissances sur ce qui existe sur le territoire, elle pourra aussi vous renseigner sur la présence d'une plateforme mobilité ou d'initiative associative locale pour vous accompagner dans l'évolution de vos déplacements.
2: Vie sociale, bien-être, mais aussi nutrition, alimentation, activité physique. 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
3: Une chronique d'information de l'assurance retraite, le service public engagé pour votre avenir.

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Bonsoir à tous sur Aux Ondes FM. Voici votre météo du soir pour Châtellerault et sa région. Ce mercredi soir, des averses légères, avec environ 18 degrés. Des précipitations sont très probables, pensez à votre parapluie. Demain jeudi, la journée sera marquée par un ciel couvert, avec des températures comprises entre 10 et 17 degrés. Passez une bonne soirée sur Aux Ondes FM.

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Bonjour à tous. Cette semaine, votre agenda se met aux couleurs d'octobre rose. Entre événements, rencontres, sorties et initiatives près de chez vous, découvrez les rendez-vous à ne pas manquer sur Châtellerault et ses alentours. Mercredi 7 octobre, à partir de 9h30, à l'occasion de la Semaine Nationale des Retraités et des Personnes Âgées, le CCAS de Nintré vous propose une journée pour se retrouver et partager plusieurs temps ensemble à la salle du Riveau. À 9h30, une marche de 2 à 3 km, départ salle du Riveau. À midi, pique-nique tiré du sac. À 14h, jeu de société avec la MJC en présence des jeunes de l'ALSH. Puis à 15h, intervention musicale avec Jackie Poix. Le goûter est offert. Mercredi 7 octobre, sur le marché d'Ozon, dans le cadre des semaines d'information en santé mentale, des animateurs du centre hospitalier Henri Laborie vous donnent rendez-vous pour enlever les idées reçues sur la santé mentale avec la venue d'En voiture Psimone, le petit bolide de la santé mentale. C'est gratuit. Vendredi 9 octobre à 20h à la salle des fêtes de Dangers-Saint-Romain, l'auto organisé par l'espoir sportif gymnastique. Du vendredi 9 au dimanche 11 octobre de 13h à 18h, exposition Arzelro 2026. Des artistes de contraste et similitude exposent au parc du Verger. L'entrée est libre. Le samedi 10 octobre sera une belle journée d'événements, alors sortez vos agendas pour bien tout noter. De 9h à midi, la municipalité de Dangers-Saint-Romain organise une promenade de santé de 5 km en faveur d'Octobre Rose. De 9h à 16h, une bourse puériculture et jouets organisée à la salle des fêtes de l'Encloître. De midi à 11h, salle des miroirs à Bonneuil-Matour, conférence d'information avec le docteur Dreyfus autour des bonnes pratiques de dépistage et de prévention contre le cancer du sein. La France est actuellement le pays au monde qui a la plus grande fréquence de ces cancers. Elle parlera de l'importance du dépistage sans dramatiser en expliquant ce qu'est une cellule cancéreuse et l'importance de l'autopalpation. Toujours ce samedi 10 octobre à partir de 11h, fête du pain organisée par la MJC Horizon Sud à la salle polyvalente des Renardières de Châtellerault, avec de 11h à midi, atelier de fabrication du pain sur inscription. De midi à 14h, repas partagé, apportez votre pique-nique. De 14h à 15h40, spectacle autour du pain ouvert à tous. Et à partir de 16h, dégustation. À partir de 14h, fête de quartier organisée à Châtellerault par le centre socioculturel d'Iminime, le long de l'allée du Châtelet, entre le cinéma Loft et l'école Claudie Aignery. Et pour finir sur la journée du 10 octobre, à 15h à la librairie, place du Plex à Châtellerault, rendez-vous conte avec Benoît Vergniaud, Aventure d'enfance. Un récit tout public à partir de 6 ans, c'est l'histoire d'une mamie qui partage sa passion des livres et des contes avec ses petits-enfants. Participation libre au chapeau, réservation conseillée auprès de la librairie au 05 49 21 03 67. Et on prend un petit peu d'avance pour vous parler des événements de la semaine prochaine. Lundi 12 octobre de 9h à midi au France Service d'Ozon à Châtellerault. La CAF et la CPAM viennent à la rencontre des usagers. Des rendez-vous individuels de 20 minutes seront proposés afin de répondre aux questions des usagers sur leurs droits et leurs démarches, santé, famille, prestations. Les rendez-vous sont à prendre auprès des agents France Service. Une animation Octobre Rose organisée par le service prévention de la CPAM sera également proposée autour de l'information du dépistage et de la prévention du cancer du sein. Vendredi 16 octobre à 18h30 à la salle des fêtes Robert Sauvion à Nintré, l'auto de la MJC, ouverture des portes à 18h30 pour un démarrage des jeux à 20h30, buvette sur place, réservation auprès d'Elsa au 07 80 41 54 87. Vendredi 16 et samedi 17 octobre, 8e festival de Colombier organisé par les potentiels au 7 rue des Lavoirs. Sur ces deux jours, des spectacles, des animations, des concerts, des expos pour tous les âges et tous les styles. Restauration et buvette sur place, le vendredi pizza, sandwich, saucisse, merguez, frites. Le samedi couscous des potes, sandwich et frites. Samedi 17 octobre à 20h30, spectacle Gisèle part en campagne à la salle des fêtes de Nintré. Entrée 12€, réservation obligatoire au 06 75 95 96 28 ou 06 72 89 48 69. Pot offert à la fin du spectacle, c'est organisé par Nintré qui bouge.
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0: Bonsoir à tous sur Aux Ondes FM. Voici votre météo du soir pour Châtellerault et sa région. Ce mercredi soir, des averses légères, avec environ 18 degrés. Des précipitations sont très probables, pensez à votre parapluie. Demain jeudi, la journée sera marquée par un ciel couvert, avec des températures comprises entre 10 et 17 degrés. Passez une bonne soirée sur Aux Ondes FM.
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0: Bonsoir à tous sur Aux Ondes FM. Voici votre météo du soir pour Châtellerault et sa région. Ce mercredi soir, des averses légères, avec environ 18 degrés. Des précipitations sont très probables, pensez à votre parapluie. Demain jeudi, la journée sera marquée par un ciel couvert, avec des températures comprises entre 10 et 17 degrés. Passez une bonne soirée sur Aux Ondes FM.
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